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1: Bonjour à toutes et à tous et bienvenue dans votre journal quotidien sur BPM. Dans l'actualité de ce mardi 23 juin, nous commencerons avec ce fait divers. Un train a été bloqué plus de 2 heures sous la chaleur près d'Évreux. Puis à Vernon, les écoles publiques vont être fermées toute la semaine. Ensuite, une association organise une soirée ambiance africaine aux Andelys samedi. Et enfin, nous terminerons ce journal avec le festival Organ Fête. Un incident technique a perturbé la circulation ferroviaire samedi sur l'axe Paris-Caen-Cherbourg à hauteur de la commune du Vieil-Évreux. Un train est resté immobilisé sur les voies pendant plus de 2 heures en pleine canicule, le temps d'organiser l'évacuation des voyageurs. Les sapeurs-pompiers de l'Eure ont été engagés vers 14h30. 13 pompiers se sont rendus sur place afin d'assurer une surveillance sanitaire des passagers en raison des fortes chaleurs. Les voyageurs ont finalement été transbordés dans le train suivant qui circulait sur la voie adjacente. La ville de Vernon a annoncé hier que les écoles publiques de la commune allaient être fermées du 23 au 26 juin inclus à cause de la canicule qui touche le département depuis quelques jours. Un service minimum d'accueil sera assuré de 7h30 à 18h30. Les établissements privés aménagent leurs propres organisations et informent directement les familles concernées. L'association CREACT vous invite à un voyage culturel exceptionnel au cœur de l'Afrique. Ce samedi 27 juin de 13h à 22h, venez vibrer, danser et partager un moment unique en famille ou entre amis dans le cadre verdoyant du parc Nicolas Poussin des Andelys. Nous terminons ce journal avec Jean-Marie Oudéyer, président de l'association BAC Académie en Seine-Eure, qui va organiser au mois d'août son festival Organ Fête. Jean-Marie Oudéyer commence tout d'abord par nous présenter son association.
2: BAC Académie en Seine-Eure, c'est une association qui a été créée en 2020. Il se trouvait que j'avais une bonne amie spécialiste de BAC qui s'appelle Helga Schoerte, qui est allemande, franco-allemande, qui a été débarquée d'un festival. Et donc, je voulais lui faire plaisir. Je lui ai dit, si tu veux, j'ai un bel instrument à Vernon. On va faire une académie où tu pourras venir enseigner aux jeunes professionnels ou aux bons amateurs pendant l'été. C'est comme ça que c'est parti. L'académie dure pendant une semaine. Et puis, autour de cette académie, on a fait organiser des concerts d'orgue. D'abord pour les stagiaires et puis par la suite pour le public qui réclamait des concerts. Je dis que c'est familial parce que évidemment je me suis implanté à Louviers grâce à l'accueil de Alain Brunet qui est le conservateur de l'orgue de Vernon et grâce aussi à Fabien Dessault qui est le titulaire de l'orgue des orgues des Andelys. Tous les deux ont trouvé que c'était une bonne idée de faire une académie et un festival d'orgue pendant l'été.
1: Le festival Orgue en Fête visite plusieurs orgues différents à Vernon, aux Andelys, à Aubevoye, à Louviers et à Pont de l'Arche, avec chacun son propre style.
2: Sur le territoire qu'on a investi, ce qui va de Vernon à Pont de l'Arche, qui est bordé par la Seine, on a une variété d'instruments qui est assez remarquable, puisque à Vernon, on a un orgue de facture baroque qui a été construit avant même que Bach ne soit né. Et puis, on a un très beau cavaillé-colle qui a un très beau buffet ancien du 15e aux Andelys. Et puis, à Louviers, on a un instrument néoclassique qui a été reconstruit et bien amélioré au 19e siècle par les frères Abbet, qui sont des facteurs d'orgue de Versailles. Et cet orgue de Louviers est l'orgue de jeunesse d'un grand compositeur qui s'appelle Maurice Duruflé, qui est un organiste, compositeur né à Louviers. Et donc, c'est une figure locale que j'ai grand plaisir à porter dans nos concerts.
1: Avant cette année, Organ Fête avait lieu sur toute une semaine Et pour cette édition 2026, c'est une nouveauté. Ce festival proposera 5 dates dans les 5 communes citées précédemment sur les 5 dimanches du mois d'août.
2: Pour moi, qui suis un retraité actif, c'est une question de sagesse. Tout condensé sur une semaine, c'était un peu fatigant pour moi. Plus de ça, le public n'était pas forcément disponible sur une semaine. Donc on a décidé cette année de faire des concerts durant tout le mois d'août. Puisqu'il y a 5 dimanches et que nous avons 5 municipalités partenaires, mais je vais les citer quand même, Vernon, Les Andelys, Le Val d'Azay, Louviers et Pont-de-l'Arche. Donc il se trouve que nous allons donner cette année un concert dans chacune des villes. Vernon aura le droit à 2 concerts. Le concert inaugural avec un très grand organiste, professeur au conservatoire régional de Saint-Maur-des-Fossés à Paris. Et puis il y aura le concert de clôture de l'académie avec les stagiaires. Voilà. Donc ça aura lieu le 29 août. Donc on commence à Vernon le 2 août, dimanche 2 août, et on termine à Louviers le 30 août. Mais Vernon a de la chance puisque vous aurez le droit à 2 concerts.
1: À noter que les concerts seront gratuits à l'entrée avec participation libre au chapeau et que tout le programme est à retrouver sur bacacademy.com. Jean-Marie Oudéyer conclut.
2: C'est une tradition que les concerts d'orgue soient libres d'entrée et avec une libre participation. Donc on incite le public qui vient à évidemment apporter sa contribution parce qu'une association, elle a besoin de moyens pour vivre.
1: C'est la fin de ce journal. Excellente journée à l'écoute des programmes de BPM.
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0: victimes. Deux enfants de 2 et 4 ans ont été retrouvés morts hier dans une voiture à Carpentras dans le Vaucluse. Du côté des EHPAD, le plan bleu pour s'organiser face à la hausse des températures a été déclenché. Enfin, les trains sont toujours annulés aujourd'hui. Et puis l'immense majorité des bacheliers passeront leurs oraux à l'horaire prévu, selon le ministre de l'Éducation, Édouard Geffray, qui rassure par rapport à cette vague de chaleur. Les suites de l'affaire Layana dans le Gers, le Premier ministre Sébastien Lecornu a reçu le pré-rapport administratif pointant une succession d'erreurs et d'inactions après le meurtre de la collégienne. Plusieurs mesures sont d'ores et déjà annoncées alors que le réexamen en urgence de 70 000 plaintes pour violences sur mineurs produit ses premiers effets. Selon le ministre de la Justice, Gérald Darmanin, 1243 gardes à vue ont été menées en une semaine. Une procédure exceptionnelle qui a déjà conduit à l'incarcération de 134 personnes pour violences sexuelles. L'historien résistant Marc Bloch fait son entrée au Panthéon aujourd'hui. Assassiné par les nazis, l'homme de gauche dont la classe politique se dispute l'héritage rejoint le monument dédié aux grandes figures de l'histoire de France. Le président Emmanuel Macron souhaite célébrer un homme des Lumières entré dans l'armée des ombres. Des avancées en Suisse pour la première séance de pourparlers directs entre l'Iran et les États-Unis qui ont annoncé suspendre pour 2 mois leurs sanctions visant le pétrole iranien. Les deux puissances se donnent 60 jours désormais pour sceller un accord définitif et pour mettre fin à la guerre au Moyen-Orient. Parmi les autres avancées, la création d'une cellule de gestion de crise pour le Liban et la réouverture sécurisée du détroit d'Hormuz. Enfin du sport avec du football et l'équipe de France qui s'est qualifiée pour les 16e de finale de la Coupe du Monde. Les Bleus se sont imposés facilement, 3-0 face à l'Irak hier. Un match marqué par une interruption de plus de 2 heures à cause des orages et de la pluie diluvienne. Après 2 victoires en 2 matchs, les hommes de Didier Deschamps valident donc leur ticket. Ils affronteront la Norvège vendredi, coup d'envoi du match à 21h.
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1: Bonjour à toutes et à tous et bienvenue dans votre journal quotidien sur BPM. Dans l'actualité de ce mardi 23 juin, nous commencerons avec ce fait divers. Un train a été bloqué plus de 2 heures sous la chaleur près d'Évreux. Puis à Vernon, les écoles publiques vont être fermées toute la semaine. Ensuite, une association organise une soirée ambiance africaine aux Andelys samedi. Et enfin, nous terminerons ce journal avec le festival Organ Fête. Un incident technique a perturbé la circulation ferroviaire samedi sur l'axe Paris-Caen-Cherbourg à hauteur de la commune du Vieil-Évreux. Un train est resté immobilisé sur les voies pendant plus de 2 heures en pleine canicule, le temps d'organiser l'évacuation des voyageurs. Les sapeurs-pompiers de l'Eure ont été engagés vers 14h30. 13 pompiers se sont rendus sur place afin d'assurer une surveillance sanitaire des passagers en raison des fortes chaleurs. Les voyageurs ont finalement été transbordés dans le train suivant qui circulait sur la voie adjacente. La ville de Vernon a annoncé hier que les écoles publiques de la commune allaient être fermées du 23 au 26 juin inclus à cause de la canicule qui touche le département depuis quelques jours. Un service minimum d'accueil sera assuré de 7h30 à 18h30. Les établissements privés aménagent leurs propres organisations et informent directement les familles concernées. L'association CREACT vous invite à un voyage culturel exceptionnel au cœur de l'Afrique ce samedi 27 juin de 13h à 22h. Venez vibrer, danser et partager un moment unique en famille ou entre amis dans le cadre verdoyant du parc Nicolas Poussin des Andelys. Nous terminons ce journal avec Jean-Marie Oudéyer, président de l'association BAC Académie en Seine-Eure, qui va organiser au mois d'août son festival Organ Fête. Jean-Marie Oudéyer commence tout d'abord par nous présenter son association.
2: BAC Académie en Seine-Eure, c'est une association qui a été créée en 2020. Il se trouvait que j'avais une bonne amie spécialiste de BAC qui s'appelle Helga Schoerte, qui est allemande, franco-allemande, qui a été débarquée d'un festival. Et donc, je voulais lui faire plaisir. Je lui ai dit, si tu veux, j'ai un bel instrument à Vernon. On va faire une académie où tu pourras venir enseigner aux jeunes professionnels ou aux bons amateurs pendant l'été. C'est comme ça que c'est parti. L'académie dure pendant une semaine. Et puis, autour de cette académie, on a fait organiser des concerts d'orgue. D'abord pour les stagiaires et puis par la suite pour le public qui réclamait des concerts. Je dis que c'est familial parce que évidemment je me suis implanté à Louviers grâce à l'accueil de Alain Brunet qui est le conservateur de l'orgue de Vernon et grâce aussi à Fabien Dessault qui est le titulaire de l'orgue des orgues des Andelys. Tous les deux ont trouvé que c'était une bonne idée de faire une académie et un festival d'orgue pendant l'été.
1: Le festival Orgue en Fête visite plusieurs orgues différents à Vernon, aux Andelys, à Aubevoye, à Louviers et à Pont-de-l'Arche, avec chacun son propre style.
2: Sur le territoire qu'on a investi, ce qui va de Vernon à Pont-de-l'Arche, qui est bordé par la Seine, on a une variété d'instruments qui est assez remarquable, puisque à Vernon, on a un orgue de facture baroque qui a été construit avant même que Bach ne soit né. Et puis, on a un très beau cavaillé-colle qui a un très beau buffet ancien du 15e aux Andelys. Et puis, à Louviers, on a un instrument néoclassique qui a été reconstruit et bien amélioré au 19e siècle par les frères Abbey, qui sont des facteurs d'orgue de Versailles. Et cet orgue de Louviers est l'orgue de jeunesse d'un grand compositeur qui s'appelle Maurice Duruflet, qui est un organiste, compositeur né à Louviers. Et donc, c'est une figure locale que j'ai grand plaisir à porter dans nos concerts.
1: Avant cette année, Organ Fête avait lieu sur toute une semaine. Et pour cette édition 2026, c'est une nouveauté. Ce festival proposera 5 dates dans les 5 communes citées précédemment sur les 5 dimanches du mois d'août.
2: Pour moi, qui suis un retraité actif, c'est une question de sagesse. Tout condensé sur une semaine, c'était un peu fatigant pour moi. Plus de ça, le public n'était pas forcément disponible sur une semaine. Donc on a décidé cette année de faire des concerts durant tout le mois d'août. Puisqu'il y a 5 dimanches et que nous avons 5 municipalités partenaires, mais je vais les citer quand même, Vernon, Les Andelys, le Val d'Azay, Louviers et Pont de l'Arche. Donc il se trouve que nous allons donner cette année un concert dans chacune des villes. Vernon aura le droit à 2 concerts. Le concert inaugural avec un très grand organiste, professeur au conservatoire régional de Saint-Maur-des-Fossés à Paris. Et puis il y aura le concert de clôture de l'académie avec les stagiaires. Voilà. Donc ça aura lieu le 29 août. Donc on commence à Vernon le 2 août, dimanche 2 août, et on termine à Louviers le 30 août. Mais Vernon a de la chance puisque vous aurez le droit à 2 concerts.
1: À noter que les concerts seront gratuits à l'entrée avec participation libre au chapeau et que tout le programme est à retrouver sur bacacademy.com. Jean-Marie Oudéyé conclut.
2: C'est une tradition que les concerts d'orgue soient libres d'entrée et avec une libre participation. Donc on incite le public qui vient à évidemment apporter sa contribution parce qu'une association, elle a besoin de moyens pour vivre.
1: C'est la fin de ce journal. Excellente journée à l'écoute des programmes de BPM.
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0: 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Il est 8h.
1: Bonjour, plusieurs records de chaleur, tout moins confondus, ont été battus hier et ça continue aujourd'hui. Une vague de chaleur exceptionnelle qui se poursuit avec 54 départements en vigilance rouge à la canicule et 35 en vigilance orange, soit plus de 90% de la population française exposée à des chaleurs extrêmes. Une canicule qui fait des

0: violences sexuelles. L'historien résistant Marc Bloch fait son entrée au Panthéon aujourd'hui, assassiné par les nazis, l'homme de gauche dont la classe politique se dispute. L'héritage rejoint le monument dédié aux grandes figures de l'histoire de France. Le président Emmanuel Macron souhaite célébrer un homme des Lumières entré dans l'armée des ombres. Des avancées en Suisse pour la première séance de pourparlers directs entre l'Iran et les États-Unis qui ont annoncé suspendre pour 2 mois leurs sanctions visant le pétrole iranien. Les deux puissances se donnent 60 jours désormais pour sceller un accord définitif et pour mettre fin à la guerre au Moyen-Orient. Parmi les autres avancées, la création d'une cellule de gestion de crise pour le Liban et la réouverture sécurisée du détroit d'Ormuz. Enfin du sport avec du football et l'équipe de France qui s'est qualifiée pour les 16e de finale de la Coupe du Monde. Les Bleus se sont imposés facilement 3-0 face à l'Irak hier. Un match marqué par une interruption de plus de 2 heures à cause des orages et de la pluie diluvienne. Après 2 victoires en 2 matchs, les hommes de Didier Deschamps valident donc leur ticket. Ils affronteront la Norvège vendredi, coup d'envoi du match à 21h.
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1: Bonjour à toutes et à tous et bienvenue dans votre journal quotidien sur BPM. Dans l'actualité de ce mardi 23 juin, nous commencerons avec ce fait divers. Un train a été bloqué plus de 2 heures sous la chaleur près d'Évreux. Puis à Vernon, les écoles publiques vont être fermées toute la semaine. Ensuite, une association organise une soirée ambiance africaine aux Andelys samedi. Et enfin, nous terminerons ce journal avec le festival Organ Fête. Un incident technique a perturbé la circulation ferroviaire samedi sur l'axe Paris-Caen-Cherbourg à hauteur de la commune du Vieil-Évreux. Un train est resté immobilisé sur les voies pendant plus de 2 heures en pleine canicule, le temps d'organiser l'évacuation des voyageurs. Les sapeurs-pompiers de l'Eure ont été engagés vers 14h30. 13 pompiers se sont rendus sur place afin d'assurer une surveillance sanitaire des passagers en raison des fortes chaleurs. Les voyageurs ont finalement été transbordés dans le train suivant qui circulait sur la voie adjacente. La ville de Vernon a annoncé hier que les écoles publiques de la commune allaient être fermées du 23 au 26 juin, inclus à cause de la canicule qui touche le département depuis quelques jours. Un service minimum d'accueil sera assuré de 7h30 à 18h30. Les établissements privés aménagent leurs propres organisations et informent directement les familles concernées. L'association Créact vous invite à un voyage culturel exceptionnel au cœur de l'Afrique. Ce samedi 27 juin de 13h à 22h, venez vibrer, danser et partager un moment unique en famille ou entre amis dans le cadre verdoyant du parc Nicolas Poussin des Andelys. Nous terminons ce journal avec Jean-Marie Oudéyer, président de l'association BAC Académie en Seine-Eure, qui va organiser au mois d'août son festival Organ Fête. Jean-Marie Oudéyer commence tout d'abord par nous présenter son association.
2: BAC Académie en Seine-Eure, c'est une association qui a été créée en 2020. Il se trouvait que j'avais une bonne amie, spécialiste de BAC, qui s'appelle Helga Schoerte, qui est allemande, franco-allemande, qui a été débarquée d'un festival. Et donc, je voulais lui faire plaisir. Je lui ai dit, si tu veux, j'ai un bel instrument à Vernon. On va faire une académie où tu pourras venir enseigner aux jeunes professionnels ou aux bons amateurs pendant l'été. C'est comme ça que c'est parti. L'académie dure pendant une semaine. Et puis, autour de cette académie, on a fait organiser des concerts d'orgue. D'abord pour les stagiaires et puis par la suite pour le public qui réclamait des concerts. Je dis que c'est familial parce que évidemment je me suis implanté à Louviers grâce à l'accueil de Alain Brunet qui est le conservateur de l'orgue de Vernon et grâce aussi à Fabien Dessault qui est le titulaire de l'orgue des orgues des Andelys. Tous les deux ont trouvé que c'était une bonne idée de faire une académie et un festival d'orgue pendant l'été.
1: Le festival Orgue en Fête visite plusieurs orgues différents à Vernon, aux Andelys, à Aubevoye, à Louviers et à Pont-de-l'Arche, avec chacun son propre style.
2: Sur le territoire qu'on a investi, ce qui va de Vernon à Pont-de-l'Arche, qui est bordé par la Seine, on a une variété d'instruments qui est assez remarquable, puisque à Vernon, on a un orgue de facture baroque qui a été construit avant même que Bach ne soit né. Et puis, on a un très beau cavaillé-colle qui a un très beau buffet ancien du 15e aux Andelys. Et puis, à Louviers, on a un instrument néoclassique qui a été reconstruit et bien amélioré au 19e siècle par les frères Abbé, qui sont des facteurs d'orgue de Versailles. Et cet orgue de Louviers est l'orgue de jeunesse d'un grand compositeur qui s'appelle Maurice Duruflet, qui est un organiste, compositeur né à Louviers. Et donc, c'est une figure locale que j'ai grand plaisir à porter dans nos concerts.
1: Avant cette année, Organ Fête avait lieu sur toute une semaine Et pour cette édition 2026, c'est une nouveauté. Ce festival proposera 5 dates dans les 5 communes citées précédemment sur les 5 dimanches du mois d'août.
2: Pour moi, qui suis un retraité actif, c'est une question de sagesse. Tout condensé sur une semaine, c'était un peu fatigant pour moi. Plus de ça, le public n'était pas forcément disponible sur une semaine. Donc on a décidé cette année de faire des concerts durant tout le mois d'août. Puisqu'il y a 5 dimanches et que nous avons 5 municipalités partenaires, mais je vais les citer quand même, Vernon, Les Andelys, le Val d'Azay, Louviers et Pont de l'Arche. Donc il se trouve que nous allons donner cette année un concert dans chacune des villes. Vernon aura le droit à 2 concerts. Le concert inaugural avec un très grand organiste, professeur au conservatoire régional de Saint-Maur-des-Fossés à Paris. Et puis il y aura le concert de clôture de l'académie avec les stagiaires. Voilà. Donc ça aura lieu le 29 août. Donc on commence à Vernon le 2 août, dimanche 2 août, et on termine à Louviers le 30 août. Mais Vernon a de la chance puisque vous aurez le droit à 2 concerts.
1: À noter que les concerts seront gratuits à l'entrée avec participation libre au chapeau et que tout le programme est à retrouver sur bacacademy.com. Jean-Marie Oudéyer conclut.
2: C'est une tradition que les concerts d'orgue soient libres d'entrée et avec une libre participation. Donc on incite le public qui vient à évidemment apporter sa contribution parce qu'une association, elle a besoin de moyens pour vivre.
1: C'est la fin de ce journal. Excellente journée à l'écoute des programmes de BPM.
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0: 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Il est 9h.
1: Bonjour, plusieurs records de chaleur, tout moins confondus, ont été battus hier et ça continue aujourd'hui. Une vague de chaleur exceptionnelle qui se poursuit avec 54 départements en vigilance rouge à la canicule et 35 en vigilance orange, soit plus de 90% de la population française exposée à des chaleurs extrêmes. Une canicule qui fait des victimes, deux enfants de 2 et 4 ans ont été retrouvés morts hier dans une voiture à Carpentras dans le Vaucluse. Du côté des EHPAD, le plan bleu pour s'organiser face à la hausse des températures a été déclenché. Enfin, les trains sont toujours annulés aujourd'hui. Et puis l'immense majorité des bacheliers passeront leurs oraux à l'horaire prévu, selon le ministre de l'Éducation, Édouard Geffray, qui rassure par rapport à cette vague de chaleur. Les suites de l'affaire Layana dans le Gers, le Premier ministre Sébastien Lecornu a reçu le pré-rapport administratif pointant une succession d'erreurs et d'inactions après le meurtre de la collégienne. Plusieurs mesures sont d'ores et déjà annoncées alors que le réexamen en urgence de 70 000 plaintes pour violences sur mineurs produit ses premiers effets. Selon le ministre de la Justice, Gérald Darmanin, 1243 gardes à vue ont été menées en une semaine. Une procédure exceptionnelle qui a déjà conduit à l'incarcération de 134 personnes.

0: Irak hier. Un match marqué par une interruption de plus de 2 heures à cause des orages et de la pluie diluvienne. Après 2 victoires en 2 matchs, les hommes de Didier Deschamps valident donc leur ticket. Ils affronteront la Norvège vendredi, coup d'envoi du match à 21h.
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1: Bienvenue sur BPM, si vous venez de nous rejoindre, c'est l'heure de votre rubrique « Que se passe-t-il ?» Près de chez vous, à Giverny, la gastronomie prend de la hauteur. À l'occasion du centenaire de la disparition de Claude Monet, le chef étoilé David Gallienne s'associe à Dinner in the Sky pour offrir une expérience culinaire unique, suspendue à 50 mètres du sol. Les 26, 27 et 28 juin, les convives pourront vivre des moments d'exception entre émotion, élégance et sensation face aux paysages qui ont tant inspiré le maître impressionniste. Chaque menu en trois temps sera imaginé à quatre mains. Pour célébrer cet anniversaire historique, l'artiste Saipé réalisera durant 15 jours une œuvre éphémère visible uniquement depuis les airs. Le musée municipal du cinéma et de la photographie Jean Delannoy de Bueil propose une exposition pleine d'émotions et d'inspiration, Destin de femmes. À travers le regard du cinéma, découvrez des parcours de femmes marquantes, courageuses, singulières, des histoires qui résonnent, qui questionnent et qui inspirent. Les samedis et dimanches de 14h à 18h. C'est la fin de cette rubrique. Passez une excellente journée à l'écoute des programmes de BPM.
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1: Bonjour et bienvenue dans votre rubrique emploi. On recherche un infirmier ou une infirmière à Tilly pour un CDI de 35 heures par semaine. Vos missions seront les suivantes. Vous organiserez et assurerez le suivi des soins. Vous surveillerez l'état de santé des usagers et tiendrez à jour les dossiers médicaux et de soins. Vous planifierez les rendez-vous médicaux. Vous mettrez également en place des actions de prévention et d'éducation thérapeutique. Pour postuler à l'offre numéro 209, QLVT, rendez-vous sur le site internet www.francetravail.fr. Bonne continuation à l'écoute des programmes de BPM Vernon.
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1: Bonjour à tous, vous êtes sur BPM et aujourd'hui nous partons à la découverte du jardin Ruffin à Lanneville-du-Bosc. Créé en 1992 par Marie-Thérèse et Alain Ruffin, tous deux grands passionnés de jardin, ce site recèle plus de 600 variétés de plantes réparties au gré de massifs entrecoupés d'allées enherbées. Les arbres et arbustes complètent les multiples vivaces qui, du printemps à l'automne, vous enchanteront par la variété des couleurs. Le jardin Ruffin se situe au 6 rue du Bec-et-Loin à Lanneville-du-Bosc. Il est ouvert de mai à septembre de 14h à 18h. Pour y accéder, il faut appeler le 02 32 46 46 93. Le tarif adulte est de 4 euros et c'est gratuit pour les moins de 12 ans. Et si vous souhaitez plus de renseignements, rendez-vous sur le site mapado.com. Bonne visite au jardin Ruffin à Lanneville-du-Bosc et excellente journée à l'écoute des programmes de BPM.
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1: Et bienvenue sur BPM. Si vous venez de nous rejoindre, c'est l'heure de votre rubrique « Que se passe-t-il près de chez vous ?» Célébrez la douceur des soirées d'été lors d'une garden party exclusive. Le Moulin de Fourges vous ouvre ses portes pour une parenthèse enchantée au cœur de son cadre bucolique le 26 juin. Que vous veniez entre amis, en couple ou en famille, préparez-vous à vivre un moment magique et convivial au bord de l'eau. Au programme dès 19h, accueil chaleureux et installation pour un pique-nique chic et gourmand sur les pelouses du Moulin. Animation musicale, laissez-vous porter tout au long de la soirée par les rythmes et les voix du groupe Les Enchanteurs pour une ambiance festive et raffinée. Et puis curieux de savoir ce que vous réserve la nouvelle année culturelle, Seine-Normandie Agglomération vous invite à une soirée exceptionnelle sous le signe de la découverte, du partage et de l'émotion le 26 juin à 19h30 à l'espace Philippe-Auguste de Vernon. Venez lever le voile sur la programmation des prochains mois. Bien plus qu'une simple annonce, c'est une véritable soirée d'échange qui vous attend. C'est la fin de cette rubrique. Passez une excellente journée à l'écoute des programmes de BPM.
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0: 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Il est 11h.
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1: Bienvenue sur BPM si vous venez de nous rejoindre. C'est l'heure de votre rubrique « Que se passe-t-il près de chez vous ?» Un événement inédit à venir à Vernon, une session jeu d'enquête animée par Vincent Gaillon de la boutique Au coin du dé au cœur du musée Blanchoche des Monnaies. D'après le jeu de coopération Nymphéa Noire inspiré du roman de Michel Bussy, le 27 juin prochain. Après la découverte de l'exposition Hommage au bassin de Claude Monet, Lionel Sabaté Mémoire du Limon, partez sur la piste mystérieuse des Nymphéas Noirs. En groupe, résolvez l'enquête au musée accompagné de Vincent comme maître du jeu pour vous aider dans vos investigations afin d'élucider le crime qui a été commis à Giverny. Et puis aux Andelys, l'association Créact vous invite à un voyage culturel exceptionnel au cœur de l'Afrique le 27 juin de 13h à 22h. Venez vibrer, danser et partager un moment unique en famille ou entre amis dans le cadre verdoyant du parc Nicolas Poussin. Un programme riche en découvertes et en émotions vous attend tout au long de la journée. C'est la fin de cette rubrique. Passez une excellente journée à l'écoute des programmes de BPM.
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1: Et vous écoutez BPM, c'est l'heure de votre rubrique « Que se passe-t-il ?» Près de chez vous, le comité des fêtes de Fourges vous invite à sa grande fête annuelle du 26 au 28 juin. Rendez-vous sur le parking du stade de foot pour un week-end placé sous le signe de la convivialité, du partage et de l'amusement. Apéritif concert le 26 juin à 20h, le 27 juin à 13h30, pétanque en famille, une démonstration des jeunes sapeurs-pompiers d'éco à 21h, et un feu d'artifice à 23h. Et le 28 juin, de 14h30 à 17h, initiation au drone et distribution de tickets de manège à 16h. Cette année, Magnum et Balthazar vous a concocté quelques douces soirées sur la terrasse de Giverny Chocolat et Maison Giverny. Au programme, vin d'auteur au verre ou à la bouteille, bière locale à consommer avec modération et bien entendu une sélection de soft. Le tout accompagné de délicieuses planches apéritives, d'une exposition d'artistes et d'une nocturne en boutique chez Maison Giverny et Giverny Chocolat. Rendez-vous au 79 rue Claude Monet à Giverny de 18h à 21h les vendredis 26 juin, 24 juillet et 28 août. C'est la fin de cette rubrique. Passez une excellente journée à l'écoute des programmes de BPM.
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1: Bonjour à tous, vous êtes sur BPM et bienvenue dans votre rubrique Histoire de l'heure. Et aujourd'hui, nous partons à la découverte de la commune de Giverny. Giverny doit son nom à sa version latine Giverniacum, dont la naissance remonte à près de 1600 ans. Les premières traces historiques de Giverny remontent à l'époque mérovingienne, lorsque Charles II le Chauve reconnaît et donc accorde la possession de Giverny aux moines de l'abbaye de Saint-Denis-le-Fermant. Au XIe siècle, c'est l'abbaye de Saint-Ouen à Rouen qui récupère le fief et l'église de Giverny. La personne qui a rendu célèbre la commune reste néanmoins Claude Monet, qui décida de s'y installer dès 1883. Lieu de vie et d'inspiration pour le prodige, il y mourra bien des années plus tard, en 1926. Son souvenir est toujours très présent dans la ville, puisque son ancienne demeure est devenue un musée qui attire chaque année des centaines de milliers de visiteurs. La commune de Giverny n'a jamais eu beaucoup d'habitants. En 1793, le nombre était de 422. Le maximum a été atteint en 1990 avec 548 habitants. Aujourd'hui, la ville en compte un peu moins de 500. C'est la fin de cette rubrique Histoire de l'heure à la découverte de Giverny. Merci à vous de l'avoir suivi. Passez une excellente journée à l'écoute des programmes de BPM.
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0: 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Il est midi. 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
1: Bonjour à toutes et à tous et bienvenue dans votre journal quotidien sur BPM. Dans l'actualité de ce mardi 23 juin, nous commencerons avec ce fait divers. Un train a été bloqué plus de 2 heures sous la chaleur près d'Évreux. Puis à Vernon, les écoles publiques vont être fermées toute la semaine. Ensuite, une association organise une soirée ambiance africaine aux Andelys samedi. Et enfin, nous terminerons ce journal avec le festival Organ Fête. Un incident technique a perturbé la circulation ferroviaire samedi sur l'axe Paris-Caen-Cherbourg à hauteur de la commune du Vieil-Évreux. Un train est resté immobilisé sur les voies pendant plus de 2 heures en pleine canicule, le temps d'organiser l'évacuation des voyageurs. Les sapeurs-pompiers de l'Eure ont été engagés vers 14h30. 13 pompiers se sont rendus sur place afin d'assurer une surveillance sanitaire des passagers en raison des fortes chaleurs. Les voyageurs ont finalement été transbordés dans le train suivant qui circulait sur la voie adjacente. La ville de Vernon a annoncé hier que les écoles publiques de la commune allaient être fermées du 23 au 26 juin, inclus à cause de la canicule qui touche le département depuis quelques jours. Un service minimum d'accueil sera assuré de 7h30 à 18h30. Les établissements privés aménagent leurs propres organisations et informent directement les familles concernées. L'association CREACT vous invite à un voyage culturel exceptionnel au cœur de l'Afrique. Ce samedi 27 juin de 13h à 22h, venez vibrer, danser et partager un moment unique en famille ou entre amis dans le cadre verdoyant du parc Nicolas Poussin des Andelys. Nous terminons ce journal avec Jean-Marie Oudéyer, président de l'association BAC Academy en Seine-Eure, qui va organiser au mois d'août son festival Organ Fête. Jean-Marie Oudéyer commence tout d'abord par nous présenter son association.
2: BAC Academy en Seine-Eure, c'est une association qui a été créée en 2020. Il se trouvait que j'avais une bonne amie spécialiste de BAC qui s'appelle Helga Schoerte, qui est allemande, franco-allemande, qui a été débarquée d'un festival. Et donc, je voulais lui faire plaisir. Je lui ai dit, si tu veux, j'ai un bel instrument à Vernon. On va faire une académie où tu pourras venir enseigner aux jeunes professionnels ou aux bons amateurs pendant l'été. C'est comme ça que c'est parti. L'académie dure pendant une semaine. Et puis, autour de cette académie, on a fait organiser des concerts d'orgue. D'abord pour les stagiaires et puis par la suite pour le public qui réclamait des concerts. Je dis que c'est familial parce que évidemment je me suis implanté à Louviers grâce à l'accueil de Alain Brunet qui est le conservateur de l'orgue de Vernon et grâce aussi à Fabien Dessault qui est le titulaire de l'orgue des orgues des Andelys. Tous les deux ont trouvé

0: Et puis, à Louviers, on a un instrument néoclassique qui a été reconstruit et bien amélioré au 19e siècle par les frères Abbey, qui sont des facteurs d'orgue de Versailles. Et cet orgue de Louviers est l'orgue de jeunesse d'un grand compositeur qui s'appelle Maurice Duruflet, qui est un organiste, compositeur, né à Louviers. Et donc c'est une figure locale que j'ai grand plaisir à porter voilà, dans nos concerts.
1: Avant cette année, Orgue en Fête avait lieu sur toute une semaine. Et pour cette édition 2026, c'est une nouveauté. Ce festival proposera 5 dates dans les 5 communes citées précédemment sur les 5 dimanches du mois d'août.
0: Pour moi, qui suis un retraité actif, c'est une question de sagesse. Tout condensé sur une semaine, c'était un peu fatigant pour moi. Plus de ça, le public n'était pas forcément disponible sur une semaine. Donc on a décidé cette année de faire des concerts durant tout le mois d'août, puisqu'il y a 5 dimanches et que nous avons 5 municipalités partenaires, mais je vais les citer quand même, Vernon, Les Andelys, Le Val d'Azay, Louviers et Pont de l'Arche. Donc il se trouve que nous allons donner cette année un concert dans chacune des villes. Vernon aura le droit à 2 concerts. Le concert inaugural avec un très grand organiste, professeur au conservatoire régional de Saint-Maur-des-Fossés à Paris. Et puis il y aura le concert de clôture de l'académie avec les stagiaires. Voilà. Donc ça aura lieu le 29 août. Donc on commence à Vernon le 2 août, dimanche 2 août, et on termine à Louviers le 30 août. Mais Vernon a de la chance puisque vous aurez le droit à 2 concerts.
1: À noter que les concerts seront gratuits à l'entrée avec participation libre au chapeau et que tout le programme est à retrouver sur bacacademy.com. Jean-Marie Oudéier conclut.
0: C'est une tradition que les concerts d'orgue soient libres d'entrée et avec une libre participation. Donc on incite le public qui vient à évidemment apporter sa contribution parce qu'une association, elle a besoin de moyens pour vivre.
1: C'est la fin de ce journal. Excellente journée à l'écoute des programmes de BPM.
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3: Bonjour à tous, c'est l'heure de faire un point sur la météo du jour. L'après-midi sera peu nuageuse à Vernon. Le ciel sera clair dans la soirée. Les températures seront comprises entre 31 et 39 degrés. Le vent soufflera quant à lui de 5 à 10 km heure. Bon après-midi à l'écoute de BPM Vernon.
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1: Bonjour et bienvenue dans votre rubrique emploi. On recherche un ou une peintre en bâtiment à Vernon pour un CDI de 35 heures par semaine. Vos missions seront les suivantes: préparation des supports, application de peinture, sous-couche et revêtement, pose de papier peint et revêtement muraux si nécessaire, protection et nettoyage du chantier ou encore respect des consignes de sécurité. Pour postuler à l'offre numéro 209 PKB J, rendez-vous sur le site internet www.francetravail.fr. Bonne continuation à l'écoute des programmes de BPM Vernon.
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1: Et bienvenue sur BPM, si vous venez de nous rejoindre, c'est l'heure de vous parler cinéma. Et aujourd'hui, nous allons vous parler d'un film à l'affiche de votre méga CGR de Mantes-la-Jolie, La Bataille de Gaulle, L'Âge de Fer. Juin 1940, la France s'effondre et signe l'armistice. Au milieu du chaos, un homme refuse de céder. Seul contre tous, ce général inconnu s'échappe vers Londres pour sauver ce qu'il reste d'un rêve, la liberté. Sans armée, sans appui, sans espoir, mais avec une folle conviction, la France, sa France, n'a pas déposé les armes. Il tente un ultime pari, convaincre le monde que la bataille de France n'est ni terminée ni perdue. La réalité est têtue et lui donne tort, mais peu à peu se lève autour de lui en Angleterre, en France et en Afrique des résistants de l'ombre, des lycéens révoltés, des soldats déterminés. Leur foi, leur audace, leur rage de liberté défient l'histoire qui semblait pourtant écrite d'avance.
2: As the situation gets darker and darker, surrender now seems inevitable. Only a madman would continue this fight.
3: Le gouvernement français vous a déchu de votre nationalité. Et la cour martiale nous a condamné à mort.
4: Autre chose?
5: Partout, des réseaux sont en train de se former. Ils ont la rage au cœur. Ils veulent se battre.
4: La France n'a pas capitulé.
6: Vous n'êtes pas la France!
7: Nous sommes la France.
8: Vous?
7: Nous.
9: You chose our side, the side of freedom. You see a child attacked by savages, you step in.
10: La France n'est pas un enfant, monsieur le président. Elle a toujours continué à se battre.
1: Et retrouvez au cinéma-théâtre de Vernon, De Gaulle, L'Âge de Fer, Disclosure Day, L'Objet du Délit, Le Mandalorian ou encore La Vénus électrique. Excellente journée à l'écoute des programmes de BPM.
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1: Et bienvenue sur BPM, si vous venez de nous rejoindre, c'est l'heure de votre rubrique « Que se passe-t-il près de chez vous ?» Célébrez la douceur des soirées d'été lors d'une garden party exclusive. Le Moulin de Fourges vous ouvre ses portes pour une parenthèse enchantée au cœur de son cadre bucolique le 26 juin. Que vous veniez entre amis, en couple ou en famille, préparez-vous à vivre un moment magique et convivial au bord de l'eau. Au programme dès 19h, accueil chaleureux et installation pour un pique-nique chic et gourmand sur les pelouses du Moulin. Animation musicale, laissez-vous porter tout au long de la soirée par les rythmes et les voix du groupe Les Enchanteurs pour une ambiance festive et raffinée. Et puis curieux de savoir ce que vous réserve la nouvelle année culturelle, Seine-Normandie Agglomération vous invite à une soirée exceptionnelle sous le signe de la découverte, du partage et de l'émotion le 26 juin à 19h30 à l'espace Philippe-Auguste de Vernon. Venez lever le voile sur la programmation des prochains mois. Bien plus qu'une simple annonce, c'est une véritable soirée d'échange qui vous attend. C'est la fin de cette rubrique. Passez une excellente journée à l'écoute des programmes de BPM.
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0: 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Il est 13h. 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
1: Bonjour à toutes et à tous et bienvenue dans votre journal quotidien sur BPM. Dans l'actualité de ce mardi 23 juin, nous commencerons avec ce fait divers. Un train a été bloqué plus de 2 heures sous la chaleur près d'Évreux. Puis à Vernon, les écoles publiques vont être fermées toute la semaine. Ensuite, une association organise une soirée ambiance africaine aux Andelys samedi. Et enfin, nous terminerons ce journal avec le festival Organ Fête. Un incident technique a perturbé la circulation ferroviaire samedi sur l'axe Paris-Caen-Cherbourg à hauteur de la commune du Vieil-Évreux. Un train est resté immobilisé sur les voies pendant plus de 2 heures en pleine canicule, le temps d'organiser l'évacuation des voyageurs. Les sapeurs-pompiers de l'Eure ont été engagés vers 14h30. 13 pompiers se sont rendus sur place afin d'assurer une surveillance sanitaire des passagers en raison des fortes chaleurs. Les voyageurs ont finalement été transbordés dans le train suivant qui circulait sur la voie adjacente. La ville de Vernon a annoncé hier que les écoles publiques de la commune allaient être fermées du 23 au 26 juin inclus à cause de la canicule qui touche le département depuis quelques jours. Un service minimum d'accueil sera assuré de 7h30 à 18h30. Les établissements privés aménagent leurs propres organisations et informent directement les familles concernées. L'association CREACT vous invite à un voyage culturel exceptionnel au cœur de l'Afrique. Ce samedi 27 juin de 13h à 22h, venez vibrer, danser et partager un moment unique en famille ou entre amis dans le cadre verdoyant du parc Nicolas Poussin des Andelys. Nous terminons ce journal avec Jean-Marie Oudéyé, président de l'association BAC Académie en Seine-Eure, qui va organiser au mois d'août son festival Organ Fête. Jean-Marie Oudéyé commence tout d'abord par nous présenter son association.
2: BAC Académie en Seine-Eure, c'est une association qui a été créée en 2020. Il se trouvait que j'avais une bonne amie spécialiste de BAC qui s'appelle Helga Schoerte, qui est allemande, franco-allemande, qui a été débarquée d'un festival. Et donc, je voulais lui faire plaisir. Je lui ai dit, si tu veux, j'ai un bel instrument à Vernon. On va faire une académie où tu pourras venir enseigner aux jeunes professionnels ou aux bons amateurs pendant l'été. C'est comme ça que c'est parti. L'académie dure pendant une semaine. Et puis, autour de cette académie, on a fait organiser des concerts d'orgue. D'abord pour les stagiaires et puis par la suite pour le public qui réclamait des concerts. Je dis que c'est familial parce que évidemment je me suis implanté à Louviers grâce à l'accueil de Alain Brunet qui est le conservateur de l'orgue de Vernon et grâce aussi à Fabien Dessault qui est le titulaire de l'orgue des orgues des Andelys. Tous les deux ont trouvé que c'était une bonne idée de faire une académie et un festival d'orgue pendant l'été.
1: Le festival Orgue en Fête visite plusieurs orgues différents à Vernon, aux Andelys, à Aubevoye, à Louviers et à Pont-de-l'Arche, avec chacun son propre style.
2: Sur le territoire qu'on a investi, ce qui va de Vernon à Pont-de-l'Arche, qui est bordé par la Seine, on a une variété d'instruments qui est assez remarquable, puisque à Vernon, on a un orgue de facture baroque qui a été construit avant même que Bach ne soit né. Et puis, on a un très beau cavaillé-colle qui a un très beau buffet ancien du 15e aux Andelys.

0: cette édition 2026. C'est une nouveauté. Ce festival proposera 5 dates dans les 5 communes citées précédemment sur les 5 dimanches du mois d'août.
1: Pour moi, qui suis un retraité actif, c'est une question de sagesse. Tout condensé sur une semaine, c'était un peu fatigant pour moi. Plus de ça, le public n'était pas forcément disponible sur une semaine. Donc on a décidé cette année de faire des concerts durant tout le mois d'août. Puisqu'il y a 5 dimanches et que nous avons 5 municipalités partenaires, mais je vais les citer quand même, Vernon, Les Andelys, Le Val d'Azay, Louviers et Pont de l'Arche. Donc il se trouve que nous allons donner cette année un concert dans chacune des villes. Vernon aura le droit à 2 concerts. Le concert inaugural avec un très grand organiste, professeur au conservatoire régional de Saint-Maur-des-Fossés à Paris. Et puis il y aura le concert de clôture de l'académie avec les stagiaires. Voilà. Donc ça aura lieu le 29 août. Donc on commence à Vernon le 2 août, dimanche 2 août, et on termine à Louviers le 30 août. Mais Vernon a de la chance puisque vous aurez le droit à 2 concerts.
0: À noter que les concerts seront gratuits à l'entrée avec participation libre au chapeau et que tout le programme est à retrouver sur bacacademy.com. Jean-Marie Oudéyer conclut.
1: C'est une tradition que les concerts d'orgue soient libres d'entrée et avec une libre participation. Donc on incite le public qui vient à évidemment apporter sa contribution parce qu'une association, elle a besoin de moyens pour vivre.
0: C'est la fin de ce journal. Excellente journée à l'écoute des programmes de BPM.
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3: Bonjour à tous, c'est l'heure de faire un point sur la météo du jour. L'après-midi sera peu nuageuse à Vernon. Le ciel sera clair dans la soirée. Les températures seront comprises entre 31 et 39 degrés. Le vent soufflera quant à lui de 5 à 10 km heure. Bon après-midi à l'écoute de BPM Vernon.
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1: Bienvenue sur BPM, si vous venez de nous rejoindre, c'est l'heure de votre rubrique « Que se passe-t-il près de chez vous ?» À Giverny, la gastronomie prend de la hauteur. À l'occasion du centenaire de la disparition de Claude Monet, le chef étoilé David Gallienne s'associe à Dinner in the Sky pour offrir une expérience culinaire unique, suspendue à 50 mètres du sol. Les 26, 27 et 28 juin, les convives pourront vivre des moments d'exception entre émotion, élégance et sensation face aux paysages qui ont tant inspiré le maître impressionniste. Chaque menu en trois temps sera imaginé à quatre mains. Pour célébrer cet anniversaire historique, l'artiste Saipé réalisera durant 15 jours une œuvre éphémère visible uniquement depuis les airs. Le musée municipal du cinéma et de la photographie Jean Delannoy de Bueil propose une exposition pleine d'émotions et d'inspiration, Destin de femmes. À travers le regard du cinéma, découvrez des parcours de femmes marquantes, courageuses, singulières, des histoires qui résonnent, qui questionnent et qui inspirent. Les samedis et dimanches de 14h à 18h. C'est la fin de cette rubrique. Passez une excellente journée à l'écoute des programmes de BPM.
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1: Et vous écoutez BPM, c'est l'heure de votre rubrique « Que se passe-t-il près de chez vous ?» En hommage à Claude Monet, l'artiste italienne Daniela Capaccioli propose une déambulation onirique et écologique au jardin du musée Nicolas Poussin avec l'exposition « Le monde flottant » de Claude Monet jusqu'au 27 septembre. Le jardin est transformé en espace aquatique insolite où des nénuphars géants semblent émerger de l'eau pour aller à la rencontre des visiteurs. La transparence des sculptures crée une fusion avec le paysage, dessinant des formes légères et évolutives qui composent de nouveaux tableaux au fil de la journée. Et puis l'association familiale de Gagny organise une soirée Zumba exceptionnelle de 2 heures le 27 juin à 17h à la salle Edmond-Lemoine à Gagny. Animé par 5 instructeurs renommés, Steph Zumba l'organisatrice, Laetitia, Carole et Ronnie Zumba France. L'ambiance musicale sera assurée par DJ Brian Martel. Buffet dînatoire offert, distribution de goodies, accès à une borne à selfie. La réservation est obligatoire et s'effectue par WhatsApp au 06 03 04 02 14. 06 03 04 02 14. C'est la fin de cette rubrique. Passez une excellente journée à l'écoute des programmes de BPM.
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1: Bonjour et bienvenue dans votre rubrique emploi. On recherche un contrôleur ou une contrôleuse de gestion industrielle en agroalimentaire à Saint-Pierre-la-Garenne pour un CDI de 37 heures par semaine. Vos missions seront les suivantes: élaborer et suivre les tableaux de bord de performance industrielle, analyser les écarts entre réel, budget et prévision, contrôler les coûts et analyser les marges, ou encore analyser l'impact des variations des matières premières, de l'énergie et des emballages. Pour postuler à l'offre numéro 209 QMZC, rendez-vous sur le site internet www.francetravail.fr. Bonne continuation à l'écoute des programmes de BPM Vernon.
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1: Bonjour à tous, vous êtes sur BPM et aujourd'hui nous partons à la découverte de l'abbaye Notre-Dame de Fontaine-Guérard à Ras-de-Pont. Blotti au pied d'une source miraculeuse, la fontaine qui guérit, dans une nature sauvage, il était jadis une abbaye de femmes consacrée à la prière et à la méditation. Fondée en 1190, elle fut rattachée à l'ordre de Cîteaux en 1207 et achevée en 1253. Malgré les sévices de la révolution de 1789, les bâtiments subsistants font de cet ensemble monastique un chef-d'œuvre de l'architecture gothique anglo-normande du début du XIIIe siècle où la rigueur cistercienne prend toute sa pureté. Lors de votre visite, vous découvrirez le cellier troglodytique, l'église et son chœur voûté, le bâtiment démonial avec la salle capitulaire, la salle de travail, le dortoir à la magnifique charpente et les jardins monastiques habités de sculptures en souvenir des femmes qui ont vécu en ce lieu de quiétude et de sérénité. L'abbaye de Notre-Dame de Fontaine-Guérard se situe au CD 714 à Ras-de-Pont. Elle est ouverte à partir de mi-avril et jusqu'au début du mois d'octobre. Le tarif adulte est de 6€ et c'est gratuit pour les enfants de moins de 7 ans. Pour plus de renseignements, rendez-vous sur le site abbayefontaineguerard.fr. Bonne visite à l'abbaye Notre-Dame de Fontaine-Guérard à Ras-de-Pont et excellente journée à l'écoute des programmes de BPM.
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1: Vous écoutez BPM, c'est l'heure de votre rubrique « Que se passe-t-il près de chez vous ?» Le 28 juin, chaussez vos baskets pour une immersion totale au pied de la forteresse de Richard Cœur de Lion. Le trail du Château Gaillard vous donne rendez-vous pour une nouvelle édition qui promet de vous en mettre plein les yeux et plein les jambes. Que vous soyez un coureur aguerri en quête de défis ou un marcheur passionné, les sentiers des Andelys n'attendent que vous pour une traversée entre falaises, paysages de Seine et patrimoine médiéval. Au programme de cette édition 2026, 4 distances au choix, de la marche contemplative au parcours technique de 15, 22 et 37 km. À l'occasion de la célébration du 100e anniversaire de la mort de Claude Monet, l'association Second Souffle, en partenariat avec le Café de la Poste de Muy, présente un spectacle consacré à Claude Monet lorsqu'il se lance dans l'œuvre magistrale des Nymphéas. D'après un texte de Jean-Philippe Toussaint, mise en scène et interprété par Frédéric Sault, entrée à participation libre, rendez-vous le 27 juin à 18h. C'est la fin de cette rubrique. Passez une excellente journée à l'écoute des programmes de BPM.
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1: Et bienvenue sur BPM. Si vous venez de nous rejoindre, c'est l'heure de votre rubrique Que se passe-t-il près de chez vous ? Célébrez la douceur des soirées d'été lors d'une garden party exclusive. Le Moulin de Fourges vous ouvre ses portes pour une parenthèse enchantée au cœur de son cadre bucolique le 26 juin. Que vous veniez entre amis, en couple ou en famille, préparez-vous à vivre un moment magique et convivial au bord de l'eau. Au programme dès 19h, accueil chaleureux et installation pour un pique-nique chic et gourmand sur les pelouses du Moulin. Animation musicale, laissez-vous porter tout au long de la soirée par les rythmes et les voix du groupe Les Enchanteurs pour une ambiance festive et raffinée. Et puis curieux de savoir ce que vous réserve la nouvelle année culturelle, Seine-Normandie Agglomération vous invite à une soirée exceptionnelle sous le signe de la découverte, du partage et de l'émotion le 26 juin à 19h30 à l'espace Philippe-Auguste de Vernon. Venez lever le voile sur la programmation des prochains mois. Bien plus qu'une simple annonce, c'est une véritable soirée d'échange qui vous attend. C'est la fin de cette rubrique. Passez une excellente journée à l'écoute des programmes de BPM.
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1: Bienvenue sur BPM si vous venez de nous rejoindre. C'est l'heure de votre rubrique « Que se passe-t-il près de chez vous ?» Un événement inédit à venir à Vernon, une session jeu d'enquête animée par Vincent Gaillon de la boutique au coin du dé au cœur du musée Blanchoche des Monets. D'après le jeu de coopération Nymphéa Noire inspiré du roman de Michel Bussy, le 27 juin prochain, après la découverte de l'exposition Hommage au bassin de Claude Monet, Lionel Sabaté, Mémoire du Limon, partez sur la piste mystérieuse des Nymphéas Noirs. En groupe, résolvez l'enquête au musée accompagné de Vincent comme maître du jeu pour vous aider dans vos investigations afin d'élucider le crime qui a été commis à Giverny. Et puis aux Andelys, l'association CREACT vous invite à un voyage culturel exceptionnel au cœur de l'Afrique le 27 juin de 13h à 22h. Venez vibrer, danser et partager un moment unique en famille ou entre amis dans le cadre verdoyant du parc Nicolas Poussin. Un programme riche en découvertes et en émotions vous attend tout au long de la journée. C'est la fin de cette rubrique. Passez une excellente journée à l'écoute des programmes de BPM.
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1: Bonjour à tous, vous êtes sur BPM et bienvenue dans votre rubrique Histoire de l'heure. Et aujourd'hui, nous partons à la découverte de l'ancienne commune de Danville. Danville est une ancienne commune française située dans le département de l'Eure, en Normandie, devenue le 1er janvier 2016 une commune déléguée au sein de la commune nouvelle de Ménil-sur-Iton. Danville dut son importance à sa situation sur la frontière normande. Elle formait du côté de la France, avec Tillières-sur-Avre et Breteuil, une ligne de forteresse. La forteresse de Danville, aujourd'hui disparue, simple tour entourée de fossés où coulait l'Iton, appartient à la maison de Crespin. Elle est construite vers 1035, lorsque Guillaume le Conquérant succède à son père Robert Ier de Normandie. Lors du premier recensement, Danville comptait 692 habitants. Aujourd'hui, c'est donc une commune déléguée dans la commune nouvelle de Ménil-sur-Iton qui compte plus de 6200 habitants. C'est la fin de cette rubrique Histoire de l'heure à la découverte de Danville. Merci à vous de l'avoir suivi et passez une excellente journée à l'écoute des programmes de BPM.
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1: Et vous écoutez BPM, c'est l'heure de votre rubrique « Que se passe-t-il ?» Près de chez vous, le comité des fêtes de Fourges vous invite à sa grande fête annuelle du 26 au 28 juin. Rendez-vous sur le parking du stade de foot pour un week-end placé sous le signe de la convivialité, du partage et de l'amusement. Apéritif concert le 26 juin à 20h, le 27 juin à 13h30, pétanque en famille, une démonstration des jeunes sapeurs-pompiers d'écho à 21h et un feu d'artifice à 23h. Et le 28 juin de 14h30 à 17h, initiation au drone et distribution de tickets de manège à 16h. Cette année, Magnum et Balthazar vous a concocté quelques douces soirées sur la terrasse de Giverny Chocolat et Maison Giverny. Au programme, vin d'auteur au verre ou à la bouteille, bière locale à consommer avec modération et bien entendu une sélection de soft. Le tout accompagné de délicieuses planches apéritives, d'une exposition d'artistes et d'une nocturne en boutique chez Maison Giverny et Giverny Chocolat. Rendez-vous au 79 rue Claude Monet à Giverny. De 18h à 21h, les vendredis 26 juin, 24 juillet et 28 août. C'est la fin de cette rubrique. Passez une excellente journée à l'écoute des programmes de BPM.
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1: Bienvenue sur BPM, si vous venez de nous rejoindre, c'est l'heure de votre rubrique « Que se passe-t-il ?» Près de chez vous, à Giverny, la gastronomie prend de la hauteur. À l'occasion du centenaire de la disparition de Claude Monet, le chef étoilé David Gallienne s'associe à Dinner in the Sky pour offrir une expérience culinaire unique, suspendue à 50 mètres du sol. Les 26, 27 et 28 juin, les convives pourront vivre des moments d'exception entre émotion, élégance et sensation face aux paysages qui ont tant inspiré le maître impressionniste. Chaque menu en trois temps sera imaginé à quatre mains. Pour célébrer cet anniversaire historique, l'artiste Saipé réalisera durant 15 jours une œuvre éphémère visible uniquement depuis les airs. Le musée municipal du cinéma et de la photographie Jean Delannoy de Bueil propose une exposition pleine d'émotions et d'inspiration, Destin de femmes. À travers le regard du cinéma, découvrez des parcours de femmes marquantes, courageuses, singulières, des histoires qui résonnent, qui questionnent et qui inspirent. Les samedis et dimanches de 14h à 18h. C'est la fin de cette rubrique. Passez une excellente journée à l'écoute des programmes de BPM.
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1: Et vous écoutez BPM, c'est l'heure de votre rubrique « Que se passe-t-il près de chez vous ?» En hommage à Claude Monet, l'artiste italienne Daniela Capaccioli propose une déambulation onirique et écologique au jardin du musée Nicolas Poussin avec l'exposition « Le monde flottant » de Claude Monet jusqu'au 27 septembre. Le jardin est transformé en espace aquatique insolite où des nénuphars géants semblent émerger de l'eau pour aller à la rencontre des visiteurs. La transparence des sculptures crée une fusion avec le paysage, dessinant des formes légères et évolutives qui composent de nouveaux tableaux au fil de la journée. Et puis l'association familiale de Gagny organise une soirée Zumba exceptionnelle de 2 heures le 27 juin à 17h à la salle Edmond-Lemoine à Gagny, animée par 5 instructeurs renommés, Steph Zumba l'organisatrice, Laetitia, Carole et Ronnie Zumba France. L'ambiance musicale sera assurée par DJ Brian Martel. Buffet dînatoire offert, distribution de goodies, accès à une borne à selfie. La réservation est obligatoire et s'effectue par WhatsApp au 06 03 04 02 14. 06 03 04 02 14. C'est la fin de cette rubrique. Passez une excellente journée à l'écoute des programmes de BPM.
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1: Bonjour et bienvenue dans votre rubrique emploi. On recherche un ou une auxiliaire de vie à Vernon pour un CDI à temps partiel de 10 heures par semaine. Vous devrez vous rendre chez des personnes âgées ou en situation de handicap vivant à Vernon ou alentour. Votre rôle sera de les aider dans leur quotidien, lever, coucher, repas, toilettes, courses et sorties. Pour postuler à l'offre numéro 209 SGRD, rendez-vous sur le site internet www.francetravail.fr. Bonne continuation à l'écoute des programmes de BPM Vernon.
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1: Et bienvenue sur BPM, si vous venez de nous rejoindre, c'est l'heure de votre rubrique « Que se passe-t-il ?» Près de chez vous, le salon de thé Broc et Délices s'associe à la talentueuse compagnie 404 pour une soirée théâtrale totalement inédite et immersive, le 1er juillet à 19h30 au 85 rue Carnot à Vernon. Préparez-vous à vivre un moment unique, rire, surprise et émotion garantie. Le concept, c'est très simple, vous donnez les mots, il crée l'histoire. Laissez libre cours à votre imagination, proposez vos mots et regardez les comédiens s'en emparer en direct pour donner naissance à un spectacle improvisé sous vos yeux. Réservation obligatoire au 02 32 71 22 09, 02 32 71 22 09. Curieux de savoir ce que vous réserve la nouvelle année culturelle, cette Normandie agglomération vous invite à une soirée exceptionnelle sous le signe de la découverte, du partage et de l'émotion le 26 juin à 19h30 à l'espace Philippe-Auguste de Vernon. Venez lever le voile sur la programmation des prochains mois. Bien plus qu'une simple annonce, c'est une véritable soirée d'échange qui vous attend. C'est la fin de cette rubrique. Passez une excellente journée à l'écoute des programmes de BPM.
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0: 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Il est 18h. 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
1: Bonjour à toutes et à tous et bienvenue dans votre journal quotidien sur BPM. Dans l'actualité de ce mardi 23 juin, nous commencerons avec ce fait divers. Un train a été bloqué plus de 2 heures sous la chaleur près d'Évreux. Puis à Vernon, les écoles publiques vont être fermées toute la semaine. Ensuite, une association organise une soirée ambiance africaine aux Andelys samedi. Et enfin, nous terminerons ce journal avec le festival Organ Fête. Un incident technique a perturbé la circulation ferroviaire samedi sur l'axe Paris-Caen-Cherbourg à hauteur de la commune du Vieil-Évreux. Un train est resté immobilisé sur les voies pendant plus de 2 heures en pleine canicule, le temps d'organiser l'évacuation des voyageurs. Les sapeurs-pompiers de l'Eure ont été engagés vers 14h30. 13 pompiers se sont rendus sur place afin d'assurer une surveillance sanitaire des passagers en raison des fortes chaleurs. Les voyageurs ont finalement été transbordés dans le train suivant qui circulait sur la voie adjacente. La ville de Vernon a annoncé hier que les écoles publiques de la commune allaient être fermées du 23 au 26 juin inclus à cause de la canicule qui touche le département depuis quelques jours. Un service minimum d'accueil sera assuré de 7h30 à 18h30. Les établissements privés aménagent leurs propres organisations et informent directement les familles concernées. L'association CREACT vous invite à un voyage culturel exceptionnel au cœur de l'Afrique ce samedi 27 juin de 13h à 22h. Venez vibrer, danser et partager un moment unique en famille ou entre amis dans le cadre verdoyant du parc Nicolas Poussin des Andelys. Nous terminons ce journal avec Jean-Marie Oudéyer, président de l'association BAC Académie en Seine-Eure, qui va organiser au mois d'août son festival Organ Fête. Jean-Marie Oudéyer commence tout d'abord par nous présenter son association.
2: BAC Académie en Seine-Eure, c'est une association qui a été créée en 2020. Il se trouvait que j'avais une bonne amie spécialiste de BAC qui s'appelle Helga Schoerte, qui est allemande, franco-allemande, qui a été débarquée d'un festival. Et donc, je voulais lui faire plaisir. Je lui ai dit, si tu veux, j'ai un bel instrument à Vernon. On va faire une académie où tu pourras venir enseigner aux jeunes professionnels ou aux bons amateurs pendant l'été. C'est comme ça que c'est parti. L'académie dure pendant une semaine. Et puis, autour de cette académie, on a fait organiser des concerts d'orgue. D'abord pour les stagiaires et puis par la suite pour le public qui réclamait des concerts. Je dis que c'est familial parce que évidemment je me suis implanté à Louviers grâce à l'accueil de Alain Brunet qui est le conservateur de l'orgue de Vernon et grâce aussi à Fabien Dessault qui est le titulaire de l'orgue des orgues des Andelys. Tous les deux ont trouvé que c'était une bonne idée de faire une académie et un festival d'orgue pendant l'été.
1: Le festival Orgue en Fête visite plusieurs orgues différents à Vernon, aux Andelys, à Aubevoye, à Louviers et à Pont-de-l'Arche, avec chacun son propre style.
2: Sur le territoire qu'on a investi, ce qui va de Vernon à Pont-de-l'Arche, qui est bordé par la Seine, on a une variété d'instruments qui est assez remarquable, puisque à Vernon, on a un orgue de facture baroque qui a été construit avant même que Bach ne soit né. Et puis, on a un très beau cavaillé-colle qui a un très beau buffet ancien du 15e aux Andelys. Et puis, à Louviers, on a un instrument néoclassique qui a été reconstruit et bien amélioré au 19e siècle par les frères Abbet, qui sont des facteurs d'orgue de Versailles. Et cet orgue de Louviers est l'orgue de jeunesse d'un grand compositeur qui s'appelle Maurice Durufflet qui est un organiste, compositeur, né à Louviers. Et donc, c'est une figure locale que j'ai grand plaisir à porter dans nos concerts.
1: Avant cette année, Organ Fête avait lieu sur toute une semaine. Et pour cette édition 2026, c'est une nouveauté. Ce festival proposera 5 dates dans les 5 communes citées précédemment sur les 5 dimanches du mois d'août.
2: Pour moi, qui suis un retraité actif, c'est une question de sagesse. Tout condensé sur une semaine, c'était un peu fatigant pour moi. Plus de ça, le public n'était pas forcément disponible sur une semaine. Donc on a décidé cette année de faire des concerts durant tout le mois d'août, puisqu'il y a 5 dimanches et que nous avons 5 municipalités partenaires, mais je vais les citer quand même, Vernon, Les Andelys, Le Val d'Azay, Louviers et Pont de l'Arche. Donc il se trouve que nous allons donner cette année un concert dans chacune des villes. Vernon aura le droit à 2 concerts. Le concert inaugural avec un très grand organiste, professeur au conservatoire régional de Saint-Maur-des-Fossés à Paris. Et puis il y aura le concert de clôture de l'académie avec les stagiaires. Donc ça aura lieu le 29 août. Donc on commence à Vernon le 2 août, dimanche 2 août, et on termine à Louviers le 30 août. Mais Vernon a de la chance puisque vous aurez le droit à 2 concerts.
1: À noter que les concerts seront gratuits à l'entrée avec participation libre au chapeau et que tout le programme est à retrouver sur bacacademy.com. Jean-Marie Oudéyé conclut.
2: C'est une tradition que les concerts d'orgue soient libres d'entrée et avec une libre participation. Donc on incite le public qui vient à évidemment apporter sa contribution parce qu'une association, elle a besoin de moyens pour vivre.
1: C'est la fin de ce journal. Excellente journée à l'écoute des programmes de BPM.
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4: Bonsoir à tous, c'est l'heure de faire un point sur la météo de demain. La matinée sera ensoleillée demain à Vernon. L'après-midi et la soirée seront peu nuageuses. Les températures seront comprises entre 22 et 42 degrés. Le vent soufflera quant à lui de 5 à 15 km/h. Bonne soirée à l'écoute de BPM Vernon.
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1: Et vous écoutez BPM, c'est l'heure de votre rubrique « Que se passe-t-il ?» Près de chez vous, le comité des fêtes de Fourges vous invite à sa grande fête annuelle du 26 au 28 juin. Rendez-vous sur le parking du stade de foot pour un week-end placé sous le signe de la convivialité, du partage et de l'amusement. Apéritif concert le 26 juin à 20h, le 27 juin à 13h30, pétanque en famille, une démonstration des jeunes sapeurs-pompiers d'écho à 21h et un feu d'artifice à 23h. Et le 28 juin de 14h30 à 17h, initiation au drone et distribution de tickets de manège à 16h. Cette année, Magnum et Balthazar vous a concocté quelques douces soirées sur la terrasse de Giverny Chocolat et Maison Giverny. Au programme, vin d'auteur au verre ou à la bouteille, bière locale à consommer avec modération et bien entendu une sélection de soft. Le tout accompagné de délicieuses planches apéritives, d'une exposition d'artistes et d'une nocturne en boutique chez Maison Giverny et Giverny Chocolat. Rendez-vous au 79 rue Claude Monet à Giverny. De 18h à 21h, les vendredis 26 juin, 24 juillet et 28 août. C'est la fin de cette rubrique. Passez une excellente journée à l'écoute des programmes de BPM.
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1: Bienvenue sur BPM, si vous venez de nous rejoindre, c'est l'heure de votre rubrique « Que se passe-t-il ?» Près de chez vous, à Giverny, la gastronomie prend de la hauteur. À l'occasion du centenaire de la disparition de Claude Monet, le chef étoilé David Gallienne s'associe à Dinner in the Sky pour offrir une expérience culinaire unique, suspendue à 50 mètres du sol. Les 26, 27 et 28 juin, les convives pourront vivre des moments d'exception entre émotion, élégance et sensation face aux paysages qui ont tant inspiré le maître impressionniste. Chaque menu en trois temps sera imaginé à quatre mains. Pour célébrer cet anniversaire historique, l'artiste Saipé réalisera durant 15 jours une œuvre éphémère visible uniquement depuis les airs. Le musée municipal du cinéma et de la photographie Jean Delannoy de Bueil propose une exposition pleine d'émotions et d'inspiration, Destin de femme. À travers le regard du cinéma, découvrez des parcours de femmes marquantes, courageuses, singulières, des histoires qui résonnent, qui questionnent et qui inspirent. Les samedis et dimanches de 14h à 18h. C'est la fin de cette rubrique. Passez une excellente journée à l'écoute des programmes de BPM.
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2: Bonjour et bienvenue dans votre rubrique emploi. On recherche un aide-ménager ou une aide-ménagère à Vernon pour un CDI à temps partiel de 10 heures par semaine. Votre travail consistera à effectuer le ménage ainsi que le repassage dans les logements des particuliers qui vous seront attribués. Pour postuler à l'offre numéro 209 SGRB, rendez-vous sur le site internet www.francetravail.fr. Bonne continuation à l'écoute des programmes de BPM Vernon.

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1: Et bienvenue sur BPM, si vous venez de nous rejoindre, c'est l'heure de vous parler cinéma. Et aujourd'hui, nous allons vous parler d'un film à l'affiche de votre méga CGR de Mantes-la-Jolie, La Bataille de Gaulle, L'Âge de Fer. Juin 1940, la France s'effondre et signe l'armistice. Au milieu du chaos, un homme refuse de céder. Seul contre tous, ce général inconnu s'échappe vers Londres pour sauver ce qu'il reste d'un rêve, la liberté. Sans armée, sans appui, sans espoir, mais avec une folle conviction, la France, sa France, n'a pas déposé les armes. Il tente un ultime pari, convaincre le monde que la bataille de France n'est ni terminée ni perdue. La réalité est têtue et lui donne tort, mais peu à peu se lève autour de lui en Angleterre, en France et en Afrique des résistants de l'ombre, des lycéens révoltés, des soldats déterminés. Leur foi, leur audace, leur rage de liberté défient l'histoire qui semblait pourtant écrite d'avance.
2: As the situation gets darker and darker, surrender now seems inevitable. Only a madman would continue this fight.
3: Le gouvernement français vous a déchu de votre nationalité. Et la cour martiale nous a condamné à mort.
4: Autre chose?
5: Partout, des réseaux sont en train de se former. Ils ont la rage au cœur. Ils veulent se battre.
6: La France n'a pas capitulé.
7: Vous n'êtes pas la France!
8: Nous sommes la France.
9: Vous?
8: Nous.
10: You chose our side, the side of freedom. You see a child attacked by savages, you step in.
11: La France n'est pas un enfant, monsieur le président. Elle a toujours continué à se battre.
1: Et retrouvé au cinéma-théâtre de Vernon, De Gaulle, L'Âge de Fer, Disclosure Day, L'Objet du Délit, Le Mandalorian ou encore La Vénus électrique. Excellente journée à l'écoute des programmes de BPM.
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0: 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Il est minuit.
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